0: Engine 41 en route.
1: Engine 41 en route, 1721.
2: Engine 6 en route.
1: Engine 6 en route, 17.
3: Medic 3 en route.
4: Medic 3, 1721.